Mais depuis mon lit, qu'est-ce que je m'ennuie, y a quand même Rimbaud, et puis le Clésio, on fera pareil demain, comme chaque matin, regarder le vent, discuter du temps.